0: Georges Bizet, Carillon aus der Arlésienne-Suite. Charles Dutoit dirigierte das Orchestre Symphonique de Montréal.
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